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2: Ce sera la victoire des Canadiens. Stanley pour les Canadiens. Le 23e de l'histoire. Et ils battent un record du sport professionnel. Ils battent le record des Yankees de New York.

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le vendredi 15 mai 2026. C'est un plaisir de vous accompagner avec le meilleur de la musique en Montérégie Saint-Hyacinthe sur au 106.5. Je m'appelle Mathieu Guimond. On passe la soirée ensemble. Et on débute la fin de semaine ensemble. On va démarrer ça de la meilleure manière qui soit, avec beaucoup d'activités à mettre à votre agenda en fin de semaine. Je pense entre autres au festival BBB à Saint-Hyacinthe en fin de semaine, au centre-ville. Ça va être le gros happening de la fin de semaine. Sinon, dans les autres trucs qui s'en viennent, demain samedi, Martin Perizzolo s'en vient au Centre des Arts Juliette Lassonde. On a également demain, 16h-20h, Mariana Mazza au Théâtre Manuvie à Brossard. Puis plein d'autres activités aux quatre coins de la Montérégie. On va vous brosser un portrait de ça ce soir. Vous autres, qu'est-ce que vous avez comme projet en fin de semaine? Qu'est-ce qui vous occupe en Montérégie?

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Direction le marché du printemps au jardin Daniel A. Séguin. 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C'est officiellement le coup d'envoi de la saison de jardinage parce que on s'entend en fin de semaine. Vous allez peut-être avoir le goût de travailler dans ça, de remettre ça beau, de peut-être d'avoir des nouvelles idées pour renouveler complètement votre aménagement. Alors, c'est un fichu de beau rendez-vous. Marché du printemps au jardin Daniel A. Séguin jusqu'à dimanche. Invitation de Haussan.

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0: On est le vendredi 15 mai 2026. C'est un plaisir de vous accompagner avec le meilleur de la musique en Montérégie, Saint-Hyacinthe sur O106.5. Je m'appelle Mathieu Guimond. On passe la soirée ensemble. Et on débute la fin de semaine ensemble. On va démarrer ça de la meilleure manière qui soit, avec beaucoup d'activités à mettre à votre agenda en fin de semaine. Je pense entre autres au festival BBB à Saint-Hyacinthe en fin de semaine au centre-ville. Ça va être le gros happening de la fin de semaine. Sinon, dans les autres trucs qui s'en viennent, demain samedi, Martin Perizzolo s'en vient au Centre des Arts Juliette Lassonde. On a également demain, 16h-20h, Mariana Mazza au Théâtre Manuvie à Brossard. Puis plein d'autres activités aux quatre coins de la Montérégie. On va vous brosser un portrait de ça ce soir. Qu'est-ce que vous avez comme projet en fin de semaine? Qu'est-ce qui vous occupe en Montérégie? 1-855-40-RADIO. On veut vous lire là-dessus ce soir.
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0: Zenyev, Lysias.
1: Ce sera la victoire des Canadiens. Stanley pour les Canadiens. Le 23e de l'histoire. Et il bat un record du sport professionnel. Il bat le record des Yankees.

Johnson, il accélère, il voulait distancer son rival. Passe à Gouli. Gouli, le tir du gars!

On est le samedi 16 mai 2026. Vous écoutez le meilleur de la musique en Montérégie-Saint-Hyacinthe sur au 106.5. Je m'appelle Mathieu Guimond. C'est un plaisir de passer ce début de journée à votre compagnie. Qu'est-ce qui vous occupe en fin de semaine? C'est une longue fin de semaine en plus de tout ça. Il y a beaucoup d'activités qui vous sont proposées aux quatre coins de la Montérégie, entre autres pour les amateurs d'horticulture. On a un beau rendez-vous à vous proposer du côté du marché du printemps. Ça se passe au jardin Daniel A. Séguin. Aujourd'hui, demain, les deux dernières journées. Un beau rendez-vous pour les amoureux de la nature, de jardinage et de découverte horticole. Et du côté de l'espace agricole également, on a pour vous la possibilité de faire le plein de couleurs avec les variétés de tulipes de spécialité qui vous propose un arc-en-ciel impressionnant jusqu'au 17 mai au potager Montrouge Alte Gourmande. Vous allez pouvoir cueillir vos tulipes directement dans les champs, profiter d'une journée complète à la ferme jusqu'au 24 mai. Et ça, c'est un petit aperçu des activités qui vous attendent aux quatre coins de la Montérégie au cours de la fin de semaine. 1-855-40-RADIO par texto ce matin. Je veux savoir qu'est-ce qui vous occupe en fin de semaine pour le long congé de la fête nationale des Patriotes en Montérégie.

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Salutations à Francine et Mario qui m'ont texté au 1-855-40-RADIO. Je vous posais comme question tantôt, à savoir qu'est-ce qui vous occupe en fin de semaine. Ah, eux autres, c'est une petite soirée avec Mariana Mazza ce soir au Théâtre Manuvie de Brossard. Elle nous présente son plus récent spectacle qui s'appelle Foie gras. Mariana Mazza également qui sera en représentation aujourd'hui, 16h. Allez sur le site web du Théâtre Manuvie de Brossard pour ce qui est des billets restants. Sinon, dans les autres trucs, ce soir, il y a Martin Perizzolo également, qui est en spectacle au Centre des Arts Juliette Lassonde de Saint-Hyacinthe. C'est une très belle occasion. Et puis également, c'est lundi. Lundi, on est en congé, en plus tout ça. Ben moi, je vous projette déjà dans ce temps-là avec Mike Ward qui vous présente son podcast Sous Écoute au Théâtre Manuvie de Brossard lundi soir. Ça, c'est une Moses de belle activité. Vous autres, qu'est-ce qui vous occupe en Montérégie? C'est quoi le show que vous avez au menu ce week-end? Parce qu'il y a quand même quelques bonnes propositions aux quatre coins de la région au cours des prochaines heures. 1-855-40-RADIO. Je suis curieux de savoir ce qui vous occupe en Montérégie durant le long congé de la fête nationale des Patriotes.

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C'est un plaisir de vous accompagner avec le meilleur de la musique en Montérégie, Saint-Hyacinthe-sur-Eau, 106.5. Je m'appelle Mathieu Guimond. On débute la journée ensemble avec des propositions d'activités à faire aux quatre coins de la région au cours de la fin de semaine. Le gros événement à Saint-Hyacinthe en fin de semaine, c'est le festival BBB. Pour Festival Bouffe, Bière, Boisson. C'est une formule que vous connaissez, c'est en plein cœur du centre-ville de Saint-Hyacinthe au parc Casimir-des-Saules. Et aujourd'hui, ben évidemment, les découvertes en matière de bouffe, de bière, de boisson, l'ambiance qui est toujours le fun. Et aussi, ben on est conscient que ce soir, il y a un match de hockey, hein, avec le match numéro 6 de la série Canadien Sabre. Ben, on joint l'utile à l'agréable. L'ambiance du festival bouffe, bière et boisson, puis pourquoi pas, venez dans le chandail du Canadien sur le dos pour encourager tricolore, parce que le match va être présenté sur écran géant. Vous allez pouvoir encourager le Canadien. Et durant les entractes, il y a le chansonnier Mathieu Barbeau qui va être là pour mettre de l'ambiance. Alors, une fichue de belle occasion pour aller triper en gang, puis encourager le CH au Festival BBB de Saint-Hyacinthe en fin de semaine. Vous autres, allez vous faire un tour. C'est quoi la belle découverte que vous avez fait si vous y avez été faire un tour depuis le début de l'événement? 1-855-40-RADIO. On va prendre des notes ce matin.

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1: On est le samedi 16 mai 2026. Vous écoutez le meilleur de la musique en Montérégie-Saint-Hyacinthe sur au 106.5. Je m'appelle Mathieu Guimond. C'est un plaisir de passer ce début de journée en votre compagnie. Qu'est-ce qui vous occupe en fin de semaine? C'est une longue fin de semaine en plus de tout ça. Il y a beaucoup d'activités qui vous sont proposées aux quatre coins de la Montérégie, entre autres pour les amateurs d'horticulture. On a un beau rendez-vous à vous proposer du côté du marché du printemps. Ça se passe au jardin Daniel A. Séguin. Aujourd'hui, demain, les deux dernières journées. Un beau rendez-vous pour les amoureux de la nature, de jardinage et de découverte horticole. Et du côté de l'espace agricole également, on a pour vous la possibilité de faire le plein de couleurs avec les variétés de tulipes de spécialité qui vous propose un arc-en-ciel impressionnant jusqu'au 17 mai au potager Montrouge Alte Gourmande. Vous allez pouvoir cueillir vos tulipes directement dans les champs, profiter d'une journée complète à la ferme jusqu'au 24 mai. Et ça, c'est un petit aperçu des activités qui vous attendent aux quatre coins de la Montérégie au cours de la fin de semaine. 1-855-40-RADIO par texto ce matin pour savoir qu'est-ce

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Salutations à Francine et Mario qui m'ont texté au 1-855-40-RADIO. Je vous posais comme question tantôt, à savoir qu'est-ce qui vous occupe en fin de semaine. Ah, eux autres, c'est une petite soirée avec Mariana Mazza ce soir au Théâtre Manuvie de Brossard. Elle nous présente son plus récent spectacle qui s'appelle Foie gras. Mariana Mazza également qui sera en représentation. Hey, aujourd'hui, 16h, allez sur le site web du Théâtre Manuvie de Brossard pour ce qui est des billets restants. Sinon, dans les autres trucs, ce soir, il y a Martin Perizzolo également, qui est en spectacle au Centre des Arts Juliette Lassonde de Saint-Hyacinthe. C'est une très belle occasion. Et puis également, c'est lundi. Lundi, on est en congé, en plus tout ça. Ben moi, je vous projette déjà dans ce temps-là avec Mike Ward qui vous présente son podcast Sous Écoute au Théâtre Manuvie de Brossard lundi soir. Ça, c'est une Moses de belle activité. Vous autres, qu'est-ce qui vous occupe en Montérégie? C'est quoi le show que vous avez au menu ce week-end? Parce qu'il y a quand même quelques bonnes propositions aux quatre coins de la région au cours des prochaines heures. 1-855-40-RADIO. Je suis curieux de savoir ce qui vous occupe en Montérégie durant le long congé de la fête nationale des Patriotes. Encore un autre!

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3: Bon début de week-end. Bon samedi 16 mai. Mon nom est Chuck et je m'installe avec les 15 plus grosses chansons partout au Québec. Décidées par vous. C'est toujours un plaisir de le faire. Et c'est encore mieux quand c'est un long week-end. On a en 12e place Miles Smith et Nile O'Ren qui a annoncé un show à Montréal pour 2027 au Centre Bell dans environ un an. On aura le temps d'en reparler, mais il s'en vient en 12e place du 15. On a Harper Lépine et Chance en 13. Gone, Gone, Gone, David Guetta, Taylor Swims et Tones and I en 14. Et on commence ça avec Shinedown et 365 en 15e place à haut.

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partir dans le Jazz en 9e place, la chanson hommage au chef Ricardo, signé Scooter Gas. On aura en 10e place Robert Venman de Ozier et Mumford & Sons. Et pour l'instant, 11e position, le jeune phénomène Somber avec Home Wrecker sur le meilleur de la musique.

0: Deux coups de cœur personnels s'en viennent dans les 15 en 7e et en 8e place. En 7, c'est le Great Divide de Noah Kahan, lui qui vient d'un petit village de 1000 personnes au Vermont, Stratford. Et là, maintenant, il remplit des stades. Il est connu partout sur la planète. C'est vraiment une très belle histoire. Et un coup de cœur personnel aussi pour Yellow Card et Good Charlotte. J'ai réussi à voir Good Charlotte au moins une fois en spectacle. Et là, sur ma liste de bingo, ben il manque encore Yellow Card. Ce sera peut-être ma chance au Vans Warped Tour cet été du côté de Montréal. Et ils ont fait une tournée ensemble et produite en plus par Travis Barker de Blink 182. C'est Bedroom Poster, ça s'en vient.
1: Ce qui s'en vient... Encore des...

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Side, l'album du même nom qui est vraiment excellent d'un bout à l'autre. On a Downstairs de Matt Mason qui s'en vient dans les 15 en troisième place. En quatrième, il a été numéro 1 vraiment longtemps. Bloodline, Alex Warren et Jelly Rose, c'est les deux pour le nouveau numéro 1 cette semaine dans les 15. Chris Filippo, meilleure performance franco cette semaine, c'est Jeff Posey. Il s'en vient tout de suite avec Young Blood et Zombie, sixième place du 15. Sur le meilleur de la musique à haut avec toi qui souhaite un bon samedi.

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1: Il a retrouvé sa couronne et son trône du hit 15, Summer Back to Friends, et à numéro 1 cette semaine, et en deuxième position, ascension fulgurante pour Alex Warren, et la réaction est tellement forte, et je suis zéro surpris, c'est quand même lui qui a remporté notre toune de l'année 2025 dans le hit 30 en fin d'année 2025 avec Ordinary. Pas surprenant que Fever Dream ferait son chemin aussi bien dans les 15, c'est Alex Warren sur le meilleur de la

C'est tout pour le Hit 15 et on a tout un décompte qui s'en vient lundi, le Hit 100 avec les 100 plus grosses chansons de l'histoire à O. Mais d'ici là, on a un gros week-end à vivre ensemble pour le meilleur de la musique, week-end à O. C'est moi-même qui va s'en charger et je serai là dans les prochaines minutes avec du Nirvana, About a Girl.

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2: Bon samedi matin, bienvenue sur le meilleur de la musique week-end à Oh Mon Nom et Chuck. Et je me charge d'être le DJ, la trame sonore de ton long week-end de la fête des Patriotes. On a commencé ça dans la dernière heure avec le Hit 15. Et là, on va aller plonger dans les classiques, les tunes des 30 dernières années qui ont été des méga hits. Et parlant de ça, justement, lundi, je prépare un spécial qui s'appelle le Hit 100. Manque surtout pas ça, ça va être lundi. Mais on a des gros après-midi de fin de semaine à passer ensemble et des fins de matinée comme ça là, avec des grosses tunes qui s'en viennent de Lumineers. Ce sera là. On aura aussi dans les prochaines minutes la musique de Cole Wenzel et Jesse Murph pour High Road. Et on commence ça avec un classic grunge des années 90, About a Girl, c'est Nirvana sur le maire de la musique.

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Ils seront la tête d'affiche du prochain Festival d'été de Québec pour 2026. La date du 10 juillet est réservée pour le groupe de Lumineers, que j'ai vraiment hâte de revoir en show. C'est des bêtes de scène. On les écoute.

celle des séries 2026, signée David Jalbert, la Coupe Stanley. Ça s'en vient sur le mer, la musique à haut dans les prochaines minutes. On a aussi le DJ québécois, DJ champion, non Evan. Mais on est d'un autre DJ, lui, il a une tête de guimauve sur la tête, c'est Marshmello, qui sera là, le temps d'écouter Charlie Puth. Gabby Barrett, c'est I Hope, I Hope.

0: Tuzinyev, Lysias.
1: Ce sera la victoire des Canadiens. Année pour les Canadiens. Le 23e de l'histoire. Et ils battent un record du sport professionnel. Ils battent le record des Yankees de l'histoire.

0: Les longs week-ends, quand on était plus jeunes, ça donnait une occasion de plus pour sortir le vendredi, le samedi. Et on ajoutait à ça le dimanche. C'est vraiment une autre époque. Et justement, on a une chanson de l'époque où j'ai commencé pas mal à sortir et même travailler dans des bars. Et je vous dis pas laquelle qui s'en vient, mais c'est vraiment quelque chose qui a marqué ceux qui ont eu la majorité aux alentours de 2008-2009. Restez à l'écoute, ça vaut vraiment la peine parce que on la joue pas souvent. Et c'est même à cette heure-ci là, quelque chose qui va en réveiller une coupe. J'ai vraiment hâte de la jouer. Et juste avant, bonne nouvelle, c'est Good News, Chabouzi qui s'en vient en haut.
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1: le DJ belge Lost Frequencies s'en vient avec Are You With Me, et je vous avais promis une toune qui a beaucoup joué dans les bars aux alentours de 2008-2009, que ce soit n'importe où au Québec, cette chanson-là jouait partout. Chanson qui a eu plusieurs vies, c'est sa version 2008 que la plupart ont connue. C'est Infinity, la version de Guru Josh Project avec l'aide du DJ Alma Class. On écoute Infinity sur le meilleur de la musique à au bon long week-end. Relax.

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1: Ça me fascine dans l'industrie de la musique, il y a des chanteurs qui performent tellement dans leur style et qui sont pas capables d'avoir des succès à eux seuls avec un succès un peu plus mainstream dans les palmarès. C'est le cas de John Martin. Vous allez comprendre ce que je veux dire. Le nom dit absolument rien. C'est pas un nom qui est connu, mais il a prêté sa voix à tellement de grosses chansons EDM, du pop électro efficace avec entre autres Avicii, avec Swedish House Mafia. C'est un chanteur suédois, donc normalement au départ il a collaboré avec des DJ suédois qui après ça ont explosé, et il a collaboré aussi par la suite avec tous les DJ les plus connus au monde, entre autres Martin Garrix, qui fêtait d'ailleurs son 30e anniversaire cette semaine. C'est fou comment le temps passe vite. Et John Martin n'a jamais eu de succès en son nom tout seul. Il y a toujours eu un DJ, peut-être qu'en Suède c'est une super star, puis il y a des tonnes qui passent en radio de juste John Martin, mais il nous aura marqué avec cette chanson de 2012 avec Swedish House Mafia. Don't you worry, child, ça s'en vient en haut. Bon week-end!
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1: Avec les séries au hockey, j'ai fait mes recherches un peu sur les chansons de sport. Et Billboard a fait l'exercice de recenser les 100 meilleures chansons de sport. Et c'est tout un exercice déjà. On connaît les classiques, mais pour se rendre à 100, ça prend quand même un travail de recherche. Et la chanson numéro 1 sur Billboard, qui tourne de sport, et c'est We Will Rock You, The Queen. Et ça sort bien dans les prochaines minutes. Et j'imagine que si il faisait un top 100 des chanteurs qui fait des backflips en performance en permanence, c'est Benson Boone qui gagnerait. C'est Beautiful Things. Ce qui s'en vient à haut.
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Stop Somebody, ça s'en vient dans les prochaines minutes à O. Et juste avant, c'est une chanson d'un band qui a présenté son dernier album très récemment, Your Favorite Toy, qui est sorti le 24 avril dernier. Et là, cette semaine, ils étaient les invités de la série de concerts Tiny Desk. C'est les Foo Fighters de Learn to Fly Out.

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dans les prochaines minutes sur le meilleur de la musique week-end à O, on aura Ozier, le chanteur irlandais, avec Too Sweet et un band que ça m'a pris du temps avant de voir en show. Je sais pas s'il y a des bands comme ça que vous avez peut-être même pas encore vus et qui viennent souvent au Québec dans différentes villes. Il te manque tout le temps, ça donne jamais. Tous tes amis les ont vus, ils te disent que c'est un bon show. Là, le Ben vieillit, puis là, ils te disent, ouais, mais là, ce sera pas comme il y a 20 ans. Puis là, tu t'en fous parce que tu te dis, eh non, mais il faut que j'y vois au moins une fois dans ma vie. Et c'est le cas de The Offspring. Ça a pris jusqu'en 2024 avant que je les vois. Et je sais, là, ils en ont fait, là, ils ont fait la BTV. Ils sont allés au Saguenay-Lac-Saint-Jean. Ils en font encore beaucoup au Québec cet été. Puis ça a pris vraiment beaucoup d'années. Ils sont même allés à Woodstock en Beauce, je peux en nommer longtemps des régions du Québec qui ont fait. Et là, ils en font une coupe cet été, festival de poutine à Drummondville.

visage, là. Ça, c'est juste de mémoire, puis j'en oublie sûrement, mais déjà, c'est un bon portrait des shows de The Offspring au Québec cet été. Ils manqueront pas d'action, ça, c'est sûr, dans nos festivals. Ils s'en viennent avec Pretty Fly.

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C'était Lil Nas X sur O. On espère qu'il prend soin de lui en ce moment, lui qui éprouve des problèmes de santé en ce moment. C'est pour ça qu'on entend un peu moins parler en ce moment. On passe de Old Town Road à Lonely Road. C'est MGK et Jelly Roll à O.

Jeff-Posé et Ballon Sonde s'en vient sur le Mer de la Musique à haut édition week-end. Bon long week-end, justement. Et on va danser un peu sur le festif dans les prochaines minutes avec un hit d'il y a une quinzaine d'années de La Rue. Bulletproof sur le Mer de la Musique à haut.

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1: Le groupe Simple Plan s'en vient dans les prochaines minutes. Le band qui a été à l'honneur pas mal dans la dernière semaine. C'était l'anniversaire du chanteur Pierre Bouvier il y a pas si longtemps, il y a environ une semaine. Et en plus, le band a vu sa chanson Nothing Changes être utilisée pour un montage d'avant-match par CBC. Gros match canadien, Buffalo. Et là, c'est une tune de Simple Plan en ouverture. Ça faisait vraiment la job. Et on a réutilisé l'instrumental pour aller vers les pauses. Ça, c'était vraiment très bien fait. Et il y a une des pauses que ça a été du engine de poitrine. Ouais, à CBC. On s'en va en pause avec un petit replay avec du engine de poitrine en background. Pour de vrai, la musique québécoise a été mise à l'honneur lors de ce match-là à CBC. Simple Plan s'en vient. Welcome to my life, IO.
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face au Sabre de Buffalo. Toute une ambiance qu'il y aura au Centre Bell. Je vais faire mon possible pour m'approcher le plus possible du temple du hockey, mais il risque d'avoir pas mal de monde. Souhaitez-moi bonne chance. On écoute le but de la colocation.

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2: Mark Smith et Nalloran s'en viennent pour Drive Safe. On a aussi Stromae avec Alors on danse. Et juste avant, Marks Barkley, la chanson fête son 20e anniversaire cette année. C'est Crazy à O.

0: On se met dans l'ambiance du match canadien de ce soir. Match numéro 6 face au Sabre de Buffalo avec Blur et Song 2 dans les prochaines minutes. Mais aussi le dernier hit de Tame Impala, chanteur australien qui nous donne Dracula dans les prochaines minutes. Et on aura un Ben canadien. Ouais, Nickelback va être là avec Save Enemy.
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Yeah! Merci d'être à l'écoute de Oh! On a le dernier hit d'Alex Warren qui performe d'ailleurs très bien dans le hit 15. Fever Dream s'en vient. On aura aussi dans les prochaines minutes la chance d'avoir le DJ britannique mais qui a grandi en Norvège. Alan Walker avec Faded, ça s'en vient. Mais pour l'instant, imagine le paradis. Peu importe pour toi c'est quoi, on écoute Coldplay. C'est le meilleur de la musique à Oh!

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1: Venez dans les hits, on aura R.E.M. et Losing My Religion. Quelle chanson! C'est tout un classique, ça. Et ça s'en vient dans les prochaines minutes. Celui qui a récupéré son numéro 1 du Hit 15 aussi, Somber, avec Back to Friends, qui était numéro 1 ce matin. Dans notre décompte des 15 plus grosses chansons partout au Québec, ce sera là dans les prochaines minutes, Somber. Et on a celui qui est plus tranquille ces temps-ci côté musique. Et je trouve ça dommage. C'était un vent très cher quand c'est sorti en 2013. En plus, il était avant-gardiste avec la mode des friperies en ce moment et le seconde main. Il était vraiment en avance sur son temps. C'est Michael Moore qui sera là avec Trap Shop à haut.
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Train Drive-By, ça s'en vient dans les prochaines minutes. Le temps d'entendre cette chanson d'Imagine Dragons, qui est un hit parmi tous les hits qu'ils ont dans leur catalogue. Ils en ont pas mal, et celui-là ne fait pas exception. C'est Eye Closed sur O. I'm back from

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1: Tu sais, quand la magie opère, quand un band méconnu qui s'appelle Cake, original à Californie, décide de reprendre le classique de la musique I Will Survive, enregistre ça en studio et ça a fonctionné. Et ils sont encore ensemble depuis le début des années 90, là. On n'entend pas beaucoup parler, mais ils se sont jamais séparés. Sont-ils beaucoup actifs en ce moment? Ça, je suis moins sûr, mais quand même, Cake a une belle longévité et ils s'en viennent avec I Will Survive. Ça va nous rappeler les années 90. Ça. Un petit peu plus récemment, il y a eu As It Was de Harry Styles qui a eu tout un succès. Ça, ça a tellement joué partout à l'été 2022. C'est vraiment fou. Je me demande qu'est-ce qui va vraiment là, meubler les ondes des radios en 2026 pendant l'été. On est à la recherche des tunes de l'été en ce moment parce que on est rendu au mois de mai, veut pas, mi-mai comme ça. Normalement, les chansons d'été sont soit déjà sorties ou ils sortent là, d'une semaine à l'autre. Là. Fait que c'est bien intéressant pour des gars comme moi. Là, je suis un peu à la chasse aux hits en ce moment. Et j'aurai pas à chasser ben loin pour en avoir un dans les prochaines minutes. C'est Lost Frequencies qui s'en vient.

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Merci d'être à l'écoute de Oh! On a maintenant un petit gars du Vermont de Stratford, un village d'environ 1000 personnes. Et en 2026, le gars maintenant remplit des stades. C'est complètement fou l'histoire de Noah Kahan. C'est dur de pas l'aimer. On l'a avec The Great Divide sur le meilleur de la musique à Oh!

0: On le sait, pendant longtemps, les frères Gallagher, ça a pas été facile et on pensait pas revoir une réunion de Oasis. Et finalement, c'est arrivé en 2024 et on va mettre ça en documentaire. On a officialisé la nouvelle. Oasis dévoile enfin le projet de son documentaire qui va sortir le 11 septembre sur Disney+ et Hulu. C'est un projet signé Steven Knight, lui qui a réalisé Peaky Blinders. Ça sort même dans les salles de cinéma à certains endroits. Donc, ce sera vraiment à surveiller. Pour l'instant, on a Champagne Supernova qui s'en vient dans le meilleur de la musique à haut. Et on aura aussi dans les prochaines minutes Phil It's Still, The Particle The Man et Austin Dasha.
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0: une des têtes d'affiche du festival Lasso pour cet été en 2026 qui s'en vient. Mumford & Sons sera là avec le chanteur irlandais Ozier. On aura aussi la chance d'avoir Eminem, un des pionniers du rap dans les années 2000 avec My Name Is. Et on a aussi Linkin Park. Non, ça s'en vient. Bon long week-end. Merci d'être à l'écoute. Tu mets la musique à haut.
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Un long congé pour plusieurs. Il y en a même qui ont pris leur vendredi de congé. Donc, il y en a qui ont une longue affaire, qui se font des week-ends de 4 jours et qui en profitent en masse. Mon nom est Chuck et on est ensemble pour le meilleur de la musique à eau. Et on en profite avec Somber qui s'en vient undressed. On a aussi Edwin Collins dans les prochaines minutes. Et pour l'instant, c'est Island in the Sun, Weezer à eau.

0: Quel gros week-end! Et c'est une tempête parfaite. On est un long week-end. C'est samedi et il y a un match canadien au Centre Bell ce soir de série. Match numéro 6 face au Sabre de Buffalo. Et je salue Francis qui se dirige du côté du Centre Bell qui voulait avoir une tonne de circonstances pour le craquer. Eh ben, on a All In For You, les Black Keys qui s'en viennent. Ah, oh!
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party continue à haut dans les prochaines minutes avec du Blink, Offspring et du Jet. Ouais, ça s'en vient dans les prochaines minutes. Bon, et Chuck, je te souhaite un gros match canadien. Go Habs, go! Très beau samedi. Un beau week-end. Goodbye.

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3: Oh. Bon samedi, on se retrouve 16 mai 2025. Et c'est soir de match numéro 6 canadien Sabre. Évidemment, on va reparler au courant à des prochaines heures. Il y a beaucoup de gens qui vont se diriger dans les bars sportifs et près du Centre Bell aussi. On a des écrans géants tout autour. Les gens qui vont au match, salutations. Gang de chanceux. Dans les prochaines, la musique de Shinedown 365, ça s'en vient. Why Don't You Get a Job, The Offspring, Jet également. Blink 182 avec All the Small Things. Tout ça vient plus. Je vous souhaite un bon samedi.

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1: Je vais prendre le temps de saluer les gens qui sont en déplacement pour ce long week-end de 3 jours. Salutations si vous partez peut-être à votre chalet, camping, vous partez en vacances de 3 jours, peu importe où. Merci d'être branché sur les zones de haut. C'est une bonne fin de semaine également pour préparer le terrain, hein? Avec le beau temps qui s'en vient, ouvrir la piscine et tout ça. Ça sent le barbecue, ça sent bon. Profitez-en. L'année prochaine, All-Star Smash Mouth, ça s'en vient.
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1: Effectivement, un gros match ce soir. Canadien Sabre, match numéro 6 du côté du Centre Bell. Salutations à tous ceux et celles qui sortent ce soir pour le match. Que vous soyez au Centre Bell, que vous soyez dans les bars, les restaurants, où vous faites un party, un rassemblement à la maison. Salutations! Ça pourrait se terminer ce soir, le Canadien qui pourrait passer en finale de l'Est contre les Hurricanes de la Caroline. On se croise les doigts pour un bon match. J'ai confiance. Très confiance. Three Doors Down, Kryptonite, ça s'en vient dans les prochaines minutes.
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2: Et on passe à de plus belle. Bon samedi. Salutations, ceux et celles qui se branchent sur les ondes de haut. Peu importe, vous êtes de où? Latuc, Rimouski, Labitibi, vous êtes dans Lanaudière, vous êtes dans le centre du Québec, vous êtes en Beauce, vous êtes en Montérégie. Peu importe, un gros merci d'être branché sur nos ondes. Salutations également aux gens de Matane et des environs. Toujours un plaisir de vous accompagner jusqu'à 19h. Les plus gros hits, Fall Out Boy, ça s'en vient dans les prochaines. Ram Jam avec Black Betty. Et on passe avec les Three Doors Down. Kryptonite. Bon samedi à haut.

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Samedi pas lundi, notre spécial de la fête des Patriotes, le top 100 de tous les temps de haut avec le toujours excellent Chuck Noël qui sera là. Et celle-ci en fera partie. Quel numéro? Je vous garde la surprise. The White Stripes, Seven Nation Army. Bon samedi.

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1: Il y a deux écoles de pensée. Ceux qui pensent que le barbecue au propane, c'est meilleur que le barbecue au charbon et ceux qui pensent le contraire. Peu importe. Ça sent le barbecue pas loin quand on sort à l'extérieur, qu'on va prendre un peu d'air. Salutations aux gens à qui sont en train de se faire des grillades et qui profitent de ce beau et long week-end. Vous êtes à la bonne place. Le party haut jusqu'à 19h. Les plus gros hits des dernières années. D'ailleurs, dans les prochaines, 21 Pilots, ça s'en vient. Et au retour, c'est Weezer avec Beverly Hills.
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Je sais pas si vous avez déjà été des collectionneurs de cartes de sport dans votre vie. Vous l'êtes peut-être encore aujourd'hui. Mais il y a des collectionneurs présentement qui sont à la recherche de quelque chose de bien spécifique. Je vous dis quoi dans les prochaines minutes. Pour l'instant, on s'en retourne en 1993 avec The Collective Soul et Shine à eau.

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2: Vous êtes des collectionneurs de cartes sportives, des collectionneurs de cartes de hockey présentement. Il y a plusieurs collectionneurs qui sont à la recherche de cartes vintage. On parle des cartes des années 50, 60, 70 surtout. Si vous avez les cartes de hockey, baseball, football, peu importe, qui datent de ces trois décennies-là, ou même encore plus vieilles, c'est le temps de les vendre. On vous donne une affaire, vous allez faire bien du cash. Kings of Leon, ça s'en vient dans les prochaines.

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2: Ah, bien sûr que s'attendaient à ce que le match commence dans 30 minutes, non. Match présenté à 20h ce soir. Pourquoi on fait ça? Ben, c'est la télévision nationale qui a décidé, ESPN, qui veut évidemment que tout le monde puisse regarder ce match numéro 6. Ça fait que ce soit pas trop tard dans l'Ouest américain et l'Ouest canadien. Donc, match canadien sabre à 20h ce soir. Je vous souhaite une bonne rencontre. Ça commence dans environ 1h30. Au retour, c'est Def Leppard qui s'en viennent.
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Un show à pas manquer sur nos ondes demain matin à compter de 9h avec l'excellent Richard Z. Sirois. Les Grands Bazous, format week-end. On est ensemble jusqu'à 19h. Voici Blink-182 à Hope.

passé cette soirée en votre compagnie. Un beau samedi qui ressemble à un vendredi. Pourquoi? Parce que c'est congé dimanche et lundi. Profitez-en! Les Grands Badauds à pas manquer demain 9h. Également, le top 100 de tous les temps de haut. Lundi 10h avec Choc. On se laisse avec Kermesse. À bientôt. Salut!

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0: Samedi 16 mai 2026, vous écoutez le meilleur de la musique dans la grande région de la Montérégie Saint-Hyacinthe pour vous accompagner samedi soir sur O106.5. Je m'appelle Mathieu Guimond. Un plaisir de passer à nouveau la soirée en votre compagnie. Je l'avoue, ce soir, à nouveau, je serai pas 100% focus. Parce que moi aussi, je vais avoir l'œil vers le match au Centre Bell, le match numéro 6 de la série entre le Canadien et les Sabres de Buffalo. D'ailleurs, qui va gagner ce soir? Vous pensez que ça finit combien? Hey, je suis curieux d'avoir vos prédictions. Faites-nous donc signe via le 1-855-40-RADIO. En fin de soirée, on va voir qui va avoir eu raison dans ses prédictions par rapport à ce match-là. Sinon, vous le savez, on est en plein cœur d'un long congé de 3 jours, la fête nationale des Patriotes. Qu'est-ce qui vous occupe en fin de semaine en Montérégie? Faites-nous donc signe, histoire de savoir sur quoi vous allez passer un petit peu de temps Saint-Hyacinthe et les environs en fin de semaine.
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Salut à Marie-Pierre et Guillaume qui m'ont texté au 1-855-40 Radio. Je vous ai demandé un peu plus tôt ce soir qu'est-ce qui vous occupe en Montérégie tout en étant bien branché à hausse 106.5. Eux autres s'en vont triper du côté du festival BBB qui bat son plein jusqu'à demain au centre-ville de Saint-Hyacinthe au parc Casimir-des-Saules. Hein? La bouffe, la bière, la boisson, l'ambiance, c'est le fun. Ce soir, en plus tout ça, vous raterez rien de la game parce que on la propose sur écran géant. Alors, eux autres s'en vont triper là-bas. Merci de nous avoir fait part de vos quelques petites découvertes. Ils m'ont donné une petite liste de bières, bouffe, boissons qu'ils veulent aller essayer, qui ont vu qu'elle est présente au festival. Je dis pas que j'essaierai pas ça. Moi, j'ai pris mes notes. Vous autres, qu'est-ce qui vous occupe en fin de semaine en Montérégie? 1-855-40 Radio. Et en restant branché à hausse 106.5, on a quelques activités à vous proposer pour vous occuper en fin de semaine durant le long congé de la fête nationale des Patriotes.

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